0: Lequel des anges a-t-il jamais dit « Assieds-toi à ma droite »
1: Que je sache que tes ennemis t'ont marchepied.
0: Ne sont-ils pas tous des esprits au service de Dieu?
1: En faveur de ceux qui doivent hériter du salut.
0: Épître aux Hébreux, chapitre 2.
1: Certains nous devons après nous attacher aux choses que nous avons entendues, de peur que nous nous soyons emportés loin d'elles. Et si la parole annoncée par des anges a eu son effet, et si toute transgression et toute désobéissance a reçu un jour pour être reçue, comment échapperons-nous en nous obligeant à s'y renseigner? J'en ai assez de

0: terme, une forme d'indépendance pour le Kosovo. Le Kosovo a pourtant pris soin de ne pas utiliser le nom indépendance pour ne pas irriter Belgrade et donner ainsi une chance.
1: 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My mom is so disappointed.
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